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1: Bonjour à tous. Les Bleus obtiennent leur ticket pour les huitièmes de finale de la Coupe du Monde et sans trembler, l'équipe de France de foot a dominé hier la Suède, une victoire 3-0 dont un doublé d'Mbappé et un but de Barcola. Et Kylian Mbappé qui devient au passage le seul meilleur buteur de l'histoire des phases à élimination directe du Mondial. Les tricolores affronteront le Paraguay en huitièmes de finale, c'est samedi soir à 23h. Et puis on notera également la victoire de la Norvège hier contre la Côte d'Ivoire de 2-1. Dans le reste de l'actualité, le nouveau congé de naissance entre officiellement en vigueur. C'est une des nouveautés de ce 1er juillet. Ce dispositif permet à chacun des deux parents pour chaque naissance ou adoption de bénéficier d'une période indemnisée d'un à deux mois. Il s'agit d'un complément des congés de maternité et de paternité. L'indemnisation est comprise entre 60 et 70% du salaire net selon la durée. Le Rassemblement national soupçonné dans une nouvelle affaire de détournement de fonds européens. Des perquisitions ont été menées hier en France et dans d'autres pays européens. D'après Jordan Bardella sur X, elles ont visé les sièges et les domiciles personnels de prestataires de communication ayant travaillé avec le RN. Le parquet européen enquête sur des faits qui se seraient déroulés entre 2019 et 2024 au sein du groupe d'eurodéputés Identité et Démocratie où siégeait le parti français. Les députés approuvent pour la troisième fois la création d'un droit à l'aide à mourir. Le texte a été adopté à une large majorité. La réforme va désormais repartir au Sénat qui devrait à nouveau la rejeter. Le gouvernement prévoit de donner le dernier mot à l'Assemblée nationale où le vote final est fixé au 15 juillet. On connaît les dates des élections présidentielles. Selon plusieurs médias, le premier tour aura lieu le dimanche 18 avril et le second tour le dimanche 2 mai. Le décret doit être présenté en Conseil des ministres aujourd'hui. Et puis, vers une nouvelle canicule, Météo France annonce un troisième épisode de forte chaleur. Il pourrait débuter dès ce week-end. On ignore pour l'instant sa possible durée et son intensité. Toutes les régions ne devraient pas cette fois être concernées. Excellent début de journée à tous.

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1: Aujourd'hui, mercredi, la journée débute sous la grisaille et quelques averses seront possibles sur le sud du Médoc. Les nuages bas feront place à un voile d'altitude au cours de l'après-midi. Côté température, nous profitons d'une journée douce et tempérée. Ce matin, au lever du jour, nous avions 16 degrés à Saint-Seurin-de-Cadourne, 17 à Listrac et 18 degrés à Lacano. Cet après-midi, nous attendons 21 à 26 degrés de la façade océane vers les terres. Côté plage, nous aurons 21 degrés sur le sable comme dans l'eau à Naujac avec un indice UV élevé. Le risque de courant de baïne est maximal. Privilégiez les zones surveillées pour vous baigner. À la plage du Pin Sec, les maîtres nageurs sauveteurs assurent votre sécurité tous les jours de 12h à 18h30. Ce soir, le soleil se couchera à 21h57 et se lèvera demain à 6h19. Sur le littoral, vous retrouverez la marée haute à 6h16 et 18h27 pour un coefficient de 70 et 71 et la prochaine marée basse à 12h09. Pour les prochains jours, le soleil sera au programme au moins jusqu'en fin de semaine. Les températures remonteront dès demain et dépasseront les 30 degrés dans le week-end.
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1: J'ai sélectionné cette offre pour vous. À Montalivet, un restaurant italien recherche son plongeur commis de cuisine pour la saison. Vous ferez la plongée, aiderez à la mise en place, dressage des entrées froides, desserts et pizza. Vous travaillerez en coupure sur les services du midi et du soir. Ce poste est proposé en contrat saisonnier de 2 mois à temps plein avec entrée immédiate. Si vous êtes autonome et réactif, postulez. Les débutants sont acceptés. Retrouvez plus d'infos sur akifm.fr, rubrique emploi.
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1: Mettez de l'eau dans votre vin si vous voulez avancer. Enfin, les poissons célibataires, des rencontres et des coups de cœur sont au programme des jours qui viennent. Et en ce mercredi 1er juillet, bonne fête aux Thierry, les béliers, ne vous éparpillez pas. Taureau, vous saurez éviter qu'une discussion avec votre partenaire ne dégénère en dispute. Les gémeaux, vous devrez faire attention à ne pas vous imposer et imposer votre façon de voir les choses. Les cancers, si vous travaillez en équipe, votre partenaire risque de se sentir un peu perdu. Les lions, en famille, vous ferez tout pour améliorer le confort de votre foyer. Vierge, montrez-vous patient.

0: Verseau, vos activités seront ralenties par des impondérables. Enfin les poissons, le mieux dans votre cas est encore de vous faire discret et de ne pas vous imposer. Bonne journée et à demain.
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1: Soulac, pour sa saison d'été 2026, le musée d'art accueille deux expositions à découvrir tous les jours de juillet et août de 15h à 18h. D'une part, Soulac, quand la photo rencontre l'IA de Nicolas Gévaudius, et de l'autre, le littoral et ses mondes engloutis du réseau R3 Rivage et de l'artiste Véronique Grenier.
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1: Voici ma sélection télé pour ce mercredi 1er juillet avec ce soir sur TF1, All Her Fault, série. Un couple affronte le cauchemar de tous parents, l'enlèvement de leur enfant. Sur France 2, un château en Espagne, téléfilm avec Roman.

0: en direct à 21h50, le match 16e de finale en direct. Vous retrouverez ce soir sur France 4 Aya Nakamura au Stade de France, concert. Sur W9, bienvenue chez les Baudins, spectacle avec Jean-Christian Fraissinet et Vincent Dubois dans le rôle de Christian et Maria Baudin. Sur TMC Secret Story, le Prime, en direct à 21h25, présenté par Christophe Beaugrand. Ce soir, sur T18, La Loi d'Alexandre, série avec Gérard Jugnot. Sur Sister, Parents d'élèves, avec Vincent Dedienne et Camélia Jordana à 20h40. Enfin, sur RMC Story, Mon curé chez les Thaïlandaises, film de 1983, avec notamment Darry Cole et Maurice Rich. Bon zapping!
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1: Et ce mercredi 1er juillet, le tiers écarté Quintet Plus aura lieu à 18h30 sur l'hippodrome d'Anguin. Une épreuve de trot attelé, 2150 mètres à parcourir pour les 15 partants du prix de la Tour Eiffel. Les 5 chevaux à noter pour la base, le 7 Le Graal, le 8 Kiss à tout, le 9 Lovebird, l'As Classique à bleu, le 11 L'Ariano. On complète cette combinaison avec le 3 Quinte Flush, le 4 Legacy Jill et le 6 Katia Delpa. Notez le 7, le 8, le 9, l'As, le 11, le 3, le 4 et le 6. Le jeu simple avec le 7 gagnant, le 8 et le 9 en placé. 7, 8, 9, As, 11, 3, 4 et 6. Bonne chance et à demain.
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1: Bonjour à tous. Et à la une, la Coupe du Monde de football et les Bleus simplement trop forts. L'équipe de France étrille la Suède 3-0 en 16e de finale à New York. Grâce à un doublé de Kylian Mbappé et un but de Bradley Barcola, les Bleus rejoignent les 8e de finale. Les tricolores ont maintenant rendez-vous avec le Paraguay samedi à 23h en 8e à Philadelphie. Deux autres qualifications à retenir cette nuit. Celle du Mexique, vainqueur de l'Équateur 2-0, et puis de la Norvège qui élimine la Côte d'Ivoire 2-1. Dans le reste de l'actualité, une nouvelle motion de censure contre le gouvernement. Elle doit être déposée aujourd'hui par le groupe écologiste pour dénoncer la gestion de la canicule. Déjà hier, un Cyril Châtelain, président du groupe, a dénoncé l'inaction de l'État face au changement climatique. De son côté, le Premier ministre, Sébastien Lecornu, affirme qu'il n'y a pas d'inaction. Il conteste également le bilan de 10 000 morts avancé par les écologistes. En attendant, 4 départements sont toujours en vigilance orange canicule ce matin. Le Var, les Alpes-Maritimes et la Corse. Et Météo France annonce un 3e épisode de forte chaleur. Il pourrait débuter dès ce week-end. Le site historique de Notre-Dame de Bétharram va fermer cet été. Les élèves de l'établissement privé catholique iront étudier à la rentrée dans un autre établissement à quelques kilomètres. Cette fermeture était réclamée par de nombreuses victimes de violences physiques et sexuelles commises depuis 1950. Nous sommes le 1er juillet et qui dit 1er du mois dit quelques changements, avec d'abord cette nouveauté pour les familles. Le nouveau congé de naissance entre officiellement en vigueur. Ce dispositif permet à chacun des deux parents pour chaque naissance ou adoption de bénéficier d'une période indemnisée d'un à deux mois. Mauvaise nouvelle en revanche pour les portefeuilles, le prix du gaz augmente, une hausse de 7,4%. On termine avec du tennis, direction Wimbledon et une bonne performance pour Loïse Boisson malgré une défaite en 3-7 face à la numéro 2 mondiale Elena Rybakina. Ça passe pour Léolia Jean-Jean. Dans le tableau masculin, Arthur Fils, Quentin Lys, Adrian Manarino, Valentin Royer et Kyrian Jacquet ont validé leur billet pour le deuxième tour. Excellent début de journée à tous.

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1: Aujourd'hui, mercredi, la journée débute sous la grisaille et quelques averses seront possibles sur le sud du Médoc. Les nuages bas feront place à un voile d'altitude au cours de l'après-midi. Côté température, nous profitons d'une journée douce et tempérée. Ce matin, au lever du jour, nous avions 16 degrés à Saint-Seurin-de-Cadourne, 17 à Listrac et 18 degrés à Lacanau. Cet après-midi, nous attendons 21 à 26 degrés de la façade océane vers les terres. Côté plage, nous aurons 21 degrés sur le sable comme dans l'eau à Naujac avec un indice UV élevé. Le risque de courant de baïne est maximal. Privilégiez les zones surveillées pour vous baigner. À la plage du Pin Sec, les maîtres nageurs sauveteurs assurent votre sécurité tous les jours de 12h à 18h30. Ce soir, le soleil se couchera à 21h57 et se lèvera demain à 6h19. Sur le littoral, vous retrouverez la marée haute à 6h16 et 18h27 pour un coefficient de 70 et 71 et la prochaine marée basse à 12h09. Pour les prochains jours, le soleil sera au programme au moins jusqu'en fin de semaine. Les températures remonteront dès demain et dépasseront les 30 degrés dans le week-end.
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1: Si vous cherchez un emploi logé pour une longue saison, écoutez ça. À Graillan et l'Hôpital, un restaurant poissonnerie recherche un cuisinier pour sa saison estivale. Vous assurerez la préparation des entrées et desserts. Le restaurant est fermé le lundi et vous bénéficierez d'un autre jour de repos selon planning. Ce poste est proposé en contrat saisonnier de 6 mois à temps plein. Si vous avez une première expérience similaire, postulez. L'hébergement est possible. Retrouvez plus d'infos sur akifm.fr, rubrique emploi.
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1: Mettez de l'eau dans votre vin si vous voulez avancer. Enfin, les poissons célibataires, des rencontres et des coups de cœur sont au programme des jours qui viennent. Et en ce mercredi 1er juillet, bonne fête aux Thierry, les béliers, ne vous éparpillez pas. Taureau, vous saurez éviter qu'une discussion avec votre partenaire ne dégénère en dispute. Les gémeaux, vous devrez faire attention à ne pas vous imposer et imposer votre façon de voir les choses. Les cancers, si vous travaillez en équipe, votre partenaire risque de se sentir un peu perdu. Les lions, en famille, vous ferez tout pour améliorer le confort de votre foyer. Vierge,

0: Verseau, vos activités seront ralenties par des impondérables. Enfin, les poissons, le mieux dans votre cas est encore de vous faire discret et de ne pas vous imposer. Bonne journée et à demain.
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1: Saint-Vivien, une exposition intergénérationnelle vous est proposée du 30 juin au 5 juillet à la Galerie Beaubourg et dans le hall de la mairie. Vous pourrez découvrir les œuvres réalisées par les résidents de l'EHPAD Mirambeau, la maison Édouard, les élèves de l'école primaire ainsi que les enfants du centre aéré Les Petits Potes. Plus d'informations auprès de l'association socioculturelle.
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1: Voici ma sélection télé pour ce mercredi 1er juillet avec ce soir sur TF1, All Her Fault, série. Un couple affronte le cauchemar de tous parents, l'enlèvement de leur enfant. Sur France 2, un château en Espagne, téléfilm, avec Romane Bourringer notamment. Sur France 3, Secret d'Histoire, magazine, les amants tragiques de Meyerling, présent.

0: Yuya Nakamura au Stade de France. Concert sur W9, bienvenue chez les Baudins. Spectacle avec Jean-Christian Frayssinet et Vincent Dubois dans le rôle de Christian et Maria Baudin. Sur TMC Secret Story, le Prime, en direct à 21h25, présenté par Christophe Beaugrand. Ce soir, sur T18, La Loi d'Alexandre, série avec Gérard Jugnot. Sur Sister, Parents d'élèves, avec Vincent Dedienne et Camélia Jordana à 20h40. Enfin, sur RMC Story, Mon curé chez les Thaïlandaises, film de 1983, avec notamment Darry Cole et Maurice Rich. Bon zapping!
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1: Et ce mercredi 1er juillet, le tiers écarté Quintet Plus aura lieu à 18h30 sur l'hippodrome d'Anguin. Une épreuve de trot attelé, 2150 mètres à parcourir pour les 15 partants du prix de la Tour Eiffel. Les 5 chevaux à noter pour la base, le 7 Le Graal, le 8 Kiss à tout, le 9 Lovebird, l'As Classique à bleu, le 11 L'Ariano. On complète cette combinaison avec le 3 Quinte Flush, le 4 Legacy Jill et le 6 Katia Delpa. Notez le 7, le 8, le 9, l'As, le 11, le 3, le 4 et le 6. Le jeu simple avec le 7 gagnant, le 8 et le 9 en placé. 7, 8, 9, As, 11, 3, 4 et 6. Bonne chance et à demain.
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1: Bonjour à tous. L'équipe de France de football, plus que jamais favorite du mondial. Les Bleus ont dominé la Suède hier en 16e de finale. 3-0 grâce à un doublé de Kylian Mbappé et un but de Bradley Barcola. Les Bleus rejoignent les 8e. Les tricolores ont maintenant rendez-vous avec le Paraguay samedi à 23h pour ses 8e de finale à Philadelphie. Deux autres qualifications à retenir cette nuit. Celle du Mexique, vainqueur de l'Équateur 2-0, puis de la Norvège qui élimine la Côte d'Ivoire 2-1. Dans le reste de l'actualité, vers une nouvelle vague de chaleur sur la France. Météo France annonce le 3e épisode de canicule de l'année. Il pourrait débuter dès ce week-end. On ignore pour l'instant sa possible durée et son intensité. Toutes les régions ne devraient cette fois pas être concernées. En attendant, 4 départements sont toujours en vigilance orange canicule. Le Var, les Alpes-Maritimes et la Corse. Et qui dit chaleur dit risque d'incendie. 6 départements du sud de la France sont en alerte maximale pour les feux de forêt. Des Pyrénées-Orientales au Vaucluse. Le risque de départ et de propagation des flammes dans la végétation est très élevé. 3 autres départements sont en alerte orange. Nouveau soupçon de détournement de fonds européens visant le Rassemblement national. Des perquisitions ont été menées hier en France et dans d'autres pays européens. D'après Jordan Bardella sur X, elles ont visé les sièges et les domiciles personnels de prestataires de communication ayant travaillé avec le RN. Toujours aucune trace de l'homme soupçonné d'être l'auteur de l'explosion lundi soir à Monaco. Les recherches se poursuivent. On le rappelle, 3 personnes ont été blessées, dont 2 gravement. La piste d'un attentat terroriste a été écartée. Les autorités monégasques ont ouvert une enquête pour association de malfaiteurs, détention et utilisation d'explosifs. Et puis c'est le retour du leasing social. La 3e édition démarre le 16 juillet prochain. Cette année, 50 000 Français gagnant moins de 2 200 euros par mois en moyenne pourront louer une voiture électrique avec un loyer inférieur au prix du marché. Le contrat de location est de 3 ans minimum, mais renouvelable et l'aide maximale est de 7 000 euros par véhicule. Excellent début de matinée.

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1: Aujourd'hui, mercredi, la journée débute sous la grisaille et quelques averses seront possibles sur le sud du Médoc. Les nuages bas feront place à un voile d'altitude au cours de l'après-midi. Côté température, nous profitons d'une journée douce et tempérée. Ce matin, au lever du jour, nous avions 16 degrés à Saint-Seurin-de-Cadourne, 17 à Listrac et 18 degrés à Lacanau. Cet après-midi, nous attendons 21 à 26 degrés de la façade océane vers les terres. Côté plage, nous aurons 21 degrés sur le sable comme dans l'eau à Naujac avec un indice UV élevé. Le risque de courant de baïne est maximal. Privilégiez les zones surveillées pour vous baigner. À la plage du Pin Sec, les maîtres nageurs sauveteurs assurent votre sécurité tous les jours de 12h à 18h30. Ce soir, le soleil se couchera à 21h57 et se lèvera demain à 6h19. Sur le littoral, vous retrouverez la marée haute à 6h16 et 18h27 pour un coefficient de 70 et 71 et la prochaine marée basse à 12h09. Pour les prochains jours, le soleil sera au programme au moins jusqu'en fin de semaine. Les températures remonteront dès demain et dépasseront les 30 degrés dans le week-end.
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1: J'ai sélectionné cette offre saisonnière pour vous. À Vendeuil-Spontalivet, un camping recherche un agent d'accueil pour compléter son équipe. Vous accueillerez les campeurs, répondrez au téléphone et aux mails et effectuerez la facturation. Vous devez pouvoir les renseigner sur le Médoc, notamment en anglais. Ce poste est proposé en contrat saisonnier de 3 mois à temps plein avec repos le dimanche. Si vous avez une première expérience en accueil et que vous avez le sens du service, postulez. Retrouvez plus d'infos sur cette offre sur akifm.fr, rubrique emploi.
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1: Mettez de l'eau dans votre vin si vous voulez avancer. Enfin, les poissons célibataires, des rencontres et des coups de cœur sont au programme des jours qui viennent. Et en ce mercredi 1er juillet, bonne fête aux Thierry, les béliers, ne vous éparpillez pas. Taureau, vous saurez éviter qu'une discussion avec votre partenaire ne dégénère en dispute. Les gémeaux, vous devrez faire attention à ne pas vous imposer et imposer votre façon de voir les choses. Les cancers, si vous travaillez en équipe, votre partenaire risque de se sentir un peu perdu. Les lions, en famille, vous ferez tout pour améliorer le confort de votre foyer. Vierge, montrez-vous patient. Les balances, vous n'aurez pas à fournir de gros efforts pour parvenir à vos fins. Les scorpions, votre comportement tout en contraste

0: Verte. Verseau, vos activités seront ralenties par des impondérables. Enfin, les poissons, le mieux dans votre cas est encore de vous faire discret et de ne pas vous imposer. Bonne journée et à demain.
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1: Carcan, la grande finale du tremplin musical jeune de l'association BAM Stage aura lieu samedi 4 juillet sur la place du Foirail. Dès 17h, les 4 finalistes se succéderont sur scène, suivis par le groupe Y, gagnant de la première édition et d'un grand concert de l'artiste franco-mexicaine Emma Fleur en clôture.
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1: Voici ma sélection télé pour ce mercredi 1er juillet avec ce soir sur TF1, All Her Fault, série. Un couple affronte le cauchemar de tous parents, l'enlèvement de leur enfant. Sur France 2, un château en Espagne, téléfilm, avec Roman Bourringer notamment.

0: direct à 21h50, le match 16e de finale en direct. Vous retrouverez ce soir sur France 4 Aya Nakamura au Stade de France, concert. Sur W9, bienvenue chez les Baudins, spectacle avec Jean-Christian Fraissinet et Vincent Dubois dans le rôle de Christian et Maria Baudin. Sur TMC Secret Story, le Prime, en direct à 21h25, présenté par Christophe Beaugrand. Ce soir, sur T18, La Loi d'Alexandre, série avec Gérard Jugnot. Sur Sister, Parents d'élèves, avec Vincent Dedienne et Camélia Jordana à 20h40. Enfin, sur RMC Story, Mon curé chez les Thaïlandaises, film de 1983, avec notamment Darry Cole et Maurice Rich. Bon zapping!
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1: Et ce mercredi 1er juillet, le tiercé quarté Quintet Plus aura lieu à 18h30 sur l'hippodrome d'Anguin. Une épreuve de trot attelé, 2150 mètres à parcourir pour les 15 partants du prix de la Tour Eiffel. Les 5 chevaux à noter pour la base, le 7 Le Graal, le 8 Kiss à tout, le 9 Lovebird, l'As Classique à bleu, le 11 L'Ariano. On complète cette combinaison avec le 3 Quinte Flush, le 4 Legacy Jill et le 6 Katia Delpa. Notez le 7, le 8 Le 9, l'As, le 11, le 3, le 4 et le 6. Le jeu simple avec le 7 gagnant, le 8 et le 9 en placé. 7, 8, 9, As, 11, 3, 4 et 6. Bonne chance et à demain.
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1: Bonjour à tous. Nouvelles interpellations après l'assassinat du frère d'Amine Kessassi. C'est ce que révèlent plusieurs médias ce matin. On le rappelle, le frère de cette figure de la lutte anti-narcotrafic a été abattu de plusieurs balles en plein après-midi le 13 novembre dernier dans le 4e arrondissement de Marseille. Fin mars, 6 personnes, 5 hommes et une femme avaient déjà été mises en examen. Le nouveau congé de naissance entre officiellement en vigueur. C'est une des nouveautés de ce 1er juillet. Ce dispositif permet à chacun des deux parents pour chaque naissance ou adoption de bénéficier d'une période indemnisée d'un à deux mois. Il s'agit d'un complément des congés de maternité et de paternité. L'indemnisation est comprise entre 60 et 70% du salaire net selon la durée. Une nouvelle motion de censure contre le gouvernement. Elle doit être déposée aujourd'hui par le groupe écologiste pour dénoncer la gestion de la canicule. Déjà, hier, Cyrielle Chatelain, la présidente du groupe, a dénoncé l'inaction de l'État face au changement climatique. De son côté, le Premier ministre, Sébastien Lecornu, affirme qu'il n'y a pas d'inaction. Il conteste également le bilan des 10 000 morts avancés par les écologistes. Et dans ce contexte, les océans sont plus chauds que jamais. C'est l'alerte ce matin de l'Observatoire européen Copernicus Marine. La température moyenne à la surface des océans qui couvrent les deux tiers de la planète a atteint 20,98 degrés en moyenne en juin. C'est un record. Elles ont été particulièrement élevées en juin dans le centre et l'est du Pacifique équatorial. On connaît les dates des élections présidentielles. Selon plusieurs médias, le premier tour aura lieu le dimanche 18 avril et le second tour le dimanche 2 mai. Le décret doit être présenté en Conseil des ministres aujourd'hui. Et puis les Bleus obtiennent leur ticket pour les huitièmes de finale de la Coupe du Monde et sans trembler, l'équipe de France de foot a dominé hier la Suède, une victoire 3-0 dont un doublé d'Mbappé et un but de Barcola. Et Kylian Mbappé qui devient au passage le seul meilleur buteur de l'histoire des phases à élimination directe du Mondial. Les tricolores affronteront le Paraguay en huitièmes de finale, c'est samedi soir à 23h. Excellent début de matinée à tous.

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1: Aujourd'hui, mercredi, la journée débute sous la grisaille et quelques averses seront possibles sur le sud du Médoc. Les nuages bas feront place à un voile d'altitude au cours de l'après-midi. Côté température, nous profitons d'une journée douce et tempérée. Ce matin, au lever du jour, nous avions 16 degrés à Saint-Seurin-de-Cadourne, 17 à Listrac et 18 degrés à Lacanau. Cet après-midi, nous attendons 21 à 26 degrés de la façade océane vers les terres. Côté plage, nous aurons 21 degrés sur le sable comme dans l'eau à Naujac avec un indice UV élevé. Le risque de courant de baïne est maximal. Privilégiez les zones surveillées pour vous baigner. À la plage du Pin Sec, les maîtres nageurs sauveteurs assurent votre sécurité tous les jours de 12h à 18h30. Ce soir, le soleil se couchera à 21h57 et se lèvera demain à 6h19. Sur le littoral, vous retrouverez la marée haute à 6h16 et 18h27 pour un coefficient de 70 et 71 et la prochaine marée basse à 12h09. Pour les prochains jours, le soleil sera au programme au moins jusqu'en fin de semaine. Les températures remonteront dès demain et dépasseront les 30 degrés dans le week-end.
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1: Si vous cherchez un complément de salaire, écoutez ça. À l'ISTRAC, une entreprise de nettoyage recrute un agent d'entretien. Vous aurez pour mission le nettoyage et l'entretien des locaux dans le respect des protocoles d'hygiène, mais aussi la gestion des produits d'entretien et le signalement des dysfonctionnements. Vous travaillerez du lundi au vendredi à partir de 19h30. Vous avez une première expérience en nettoyage et êtes autonome et rigoureux. Ce poste est proposé en CDI à temps partiel. Plus d'infos sur akifm.fr. Faire rubrique emploi.
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1: Mettez de l'eau dans votre vin si vous voulez avancer. Enfin, les poissons célibataires, des rencontres et des coups de cœur sont au programme des jours qui viennent. Et en ce mercredi 1er juillet, bonne fête aux Thierry, les béliers, ne vous éparpillez pas. Taureau, vous saurez éviter qu'une discussion avec votre partenaire ne dégénère en dispute. Les gémeaux, vous devrez faire attention à ne pas vous imposer et imposer votre façon de voir les choses. Les cancers, si vous travaillez en équipe, votre partenaire risque de se sentir un peu perdu. Les lions, en famille, vous ferez tout pour améliorer le confort de votre foyer. Vierge, montrez-vous patient. Les balances, vous ne

0: Verseau, vos activités seront ralenties par des impondérables. Enfin les poissons, le mieux dans votre cas est encore de vous faire discret et de ne pas vous imposer. Bonne journée et à demain.
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1: Saint-Vivien, la deuxième édition d'un orchestre sous les platanes aura lieu samedi 4 juillet à 20h sur la place du marché. L'Orchestre symphonique de Talence reviendra vous faire voyager en musique au gré des œuvres de Saint-Saëns, Verdi, Massenet ou encore Gluck. Entrée libre et sortie au chapeau, plus d'informations auprès de Saint-Vivien Développement.
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1: Voici ma sélection télé pour ce mercredi 1er juillet avec ce soir sur TF1, All Her Fault, série. Un couple affronte le cauchemar de tous parents, l'enlèvement de leur enfant. Sur France 2, un château en Espagne, téléfilm, avec Roman Bourringer notamment.

0: Nakamura au Stade de France. Concert sur W9, bienvenue chez les Baudins. Spectacle avec Jean-Christian Fraissinet et Vincent Dubois dans le rôle de Christian et Maria Baudin. Sur TMC Secret Story, le Prime, en direct à 21h25, présenté par Christophe Beaugrand. Ce soir, sur T18, La Loi d'Alexandre, série avec Gérard Jugnot. Sur Sister, Parents d'élèves, avec Vincent Dedienne et Camélia Jordana à 20h40. Enfin, sur RMC Story, Mon curé chez les Thaïlandaises, film de 1983, avec notamment Darry Cole et Maurice Rich. Bon zapping!
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1: Et ce mercredi 1er juillet, le tiercé quarté Quintet Plus aura lieu à 18h30 sur l'hippodrome d'Anguin. Une épreuve de trot attelé, 2150 mètres à parcourir pour les 15 partants du prix de la Tour Eiffel. Les 5 chevaux à noter pour la base, le 7 Le Graal, le 8 Kiss à tout, le 9 Lovebird, l'As Classique à bleu, le 11 L'Ariano. On complète cette combinaison avec le 3 Quinte Flush, le 4 Legacy Jill et le 6 Katia Delpa. Notez le 7, le 8, le 9, l'As, le 11, le 3, le 4 et le 6. Le jeu simple avec le 7 gagnant, le 8 et le 9 en placé. 7, 8, 9, As, 11, 3, 4 et 6. Bonne chance et à demain.
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1: Bonjour à tous. Nouveau rebondissement après la mort d'Amine Kessassi. 4 autres suspects ont été interpellés. On le rappelle, le frère de cette figure de la lutte anti-narcotrafic a été abattu de plusieurs balles en plein après-midi le 13 novembre dernier dans le 4e arrondissement de Marseille. Parmi les individus arrêtés, 3 étaient déjà en détention. Nous sommes le 1er juillet et qui dit 1er du mois dit quelques changements avec d'abord cette nouveauté pour les familles. Le nouveau congé de naissance entre officiellement en vigueur. Mauvaise nouvelle en revanche pour les portefeuilles. Le prix du gaz augmente, une hausse de 7,4%. Et elle n'aura pas fait long feu. Le gouvernement a enterré hier la taxe sur les petits colis car elle n'a pas eu les effets escomptés. Elle a été mise en place en mars mais n'a rapporté que près de 2 millions d'euros, loin des 400 millions attendus. Elle est remplacée par une taxe européenne de 3 euros appliquée à partir d'aujourd'hui. Le site historique de Notre-Dame de Bétharram va fermer ses portes cet été. Les élèves de l'établissement privé catholique iront étudier à la rentrée sur un autre site à quelques kilomètres. Cette fermeture était réclamée par de nombreuses victimes de violences physiques et sexuelles commises dans cet établissement depuis 1950. Vers une nouvelle vague de chaleur sur la France, Météo France annonce le 3e épisode de canicule de l'année. Il pourrait débuter dès ce week-end. On ignore pour l'instant sa possible durée et son intensité. Toutes les régions ne devraient cette fois pas être concernées. En attendant, 4 départements sont toujours en vigilance orange canicule, le Var, les Alpes-Maritimes et la Corse. Attention également au risque d'incendie. 6 départements du sud de la France sont en alerte maximale pour les feux de forêt, des Pyrénées-Orientales aux Vaucluses. Le risque de départ de propagation des flammes dans la végétation est très élevé. 3 autres départements sont également en alerte orange, c'est-à-dire en risque élevé. Et puis l'équipe de France de football, plus que jamais favorite du mondial. Les Bleus ont dominé la Suède hier en 16e de finale, 3-0, grâce à un doublé de Kylian Mbappé et un but de Bradley Barcola. Les Bleus rejoignent les 8e de finale. Les tricolores ont maintenant rendez-vous avec le Paraguay samedi à 23h. Excellente matinée à tous.

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1: Aujourd'hui, mercredi, la journée débute sous la grisaille et quelques averses seront possibles sur le sud du Médoc. Les nuages bas feront place à un voile d'altitude au cours de l'après-midi. Côté température, nous profitons d'une journée douce et tempérée. Ce matin, au lever du jour, nous avions 16 degrés à Saint-Seurin-de-Cadourne, 17 à Listrac et 18 degrés à Lacanau. Cet après-midi, nous attendons 21 à 26 degrés de la façade océane vers les terres. Côté plage, nous aurons 21 degrés sur le sable comme dans l'eau à Naujac avec un indice UV élevé. Le risque de courant de baïne est maximal. Privilégiez les zones surveillées pour vous baigner. À la plage du Pin Sec, les maîtres nageurs sauveteurs assurent votre sécurité tous les jours de 12h à 18h30. Ce soir, le soleil se couchera à 21h57 et se lèvera demain à 6h19. Sur le littoral, vous retrouverez la marée haute à 6h16 et 18h27 pour un coefficient de 70 et 71 et la prochaine marée basse à 12h09. Pour les prochains jours, le soleil sera au programme au moins jusqu'en fin de semaine. Les températures remonteront dès demain et dépasseront les 30 degrés dans le week-end.
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1: J'ai sélectionné cette offre pour vous. À Graillon, une boucherie recherche un boucher confirmé pour compléter son équipe sur la saison d'été. Vous êtes autonome sur la découpe de viande avec expérience ou êtes diplômé d'un CAP-BEP boucherie ou équivalent. Vous êtes reconnu pour votre sens du service et votre rigueur. Le poste est proposé en contrat saisonnier jusqu'au 15 septembre. Il est à pourvoir immédiatement. Un logement en caravane est possible. Pour en savoir davantage sur cette offre et postuler, rendez-vous sur akifm.fr, rubrique emploi.
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1: Bonjour à tous. Quatre suspects interpellés cette semaine après la mort de Mehdi Kessassi. Le frère d'Amine Kessassi, figure de la lutte contre le narcotrafic. Il avait été abattu de plusieurs balles en plein après-midi le 13 novembre dernier dans le 4e arrondissement de Marseille. Parmi les individus arrêtés, trois étaient déjà en détention. Fin mars, 6 personnes, 5 hommes et une femme avaient déjà été mises en examen. Une nouvelle motion de censure contre le gouvernement. Elle doit être déposée aujourd'hui par le groupe écologiste pour dénoncer la gestion de la canicule. Déjà hier, Cyrielle Châtelain, la présidente du groupe, a dénoncé l'inaction de l'État face au changement climatique. En attendant, quatre départements sont toujours en vigilance orange canicule ce matin. Le Var, les Alpes-Maritimes et la Corse. Météo France annonce un troisième épisode de chaleur. Il pourrait débuter dès ce week-end. Et alors que les températures devraient de nouveau augmenter, la SNCF se veut rassurante avant les départs en vacances. Jean Castex a assuré que la compagnie ferroviaire se préparait à faire face à l'afflux de voyageurs dès vendredi. Le patron de la société précise qu'il ne peut pas garantir que tout fonctionnera à 100%. La filière bio dévoile ses propositions pour les élections présidentielles. La Maison de la Bio, fédération qui va des agriculteurs aux distributeurs de la filière, publie 15 mesures. L'objectif, relancer la consommation du bio. Elle demande notamment un renforcement de l'agence bio ou encore la mise en place d'un panier par ordonnance pour les femmes enceintes. Et le nouveau congé de naissance entre officiellement en vigueur. C'est une des nouveautés de ce 1er juillet. Ce dispositif permet à chacun des deux parents pour chaque naissance ou adoption de bénéficier d'une période indemnisée d'un à deux mois. Il s'agit d'un complément des congés de maternité et de paternité. Et puis la Coupe du Monde de football et les Bleus, simplement trop forts. L'équipe de France étrille la Suède 3-0 en 16e de finale à New York. Les tricolores ont donc rendez-vous maintenant avec le Paraguay samedi pour les 8e à Philadelphie. Trois matchs sont au programme aujourd'hui pour la suite des 16e. Angleterre, République démocratique du Congo, Belgique, Sénégal et États-Unis contre la Bosnie-Herzégovine. Excellente fin de matinée à tous.

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1: Aujourd'hui, mercredi, la journée débute sous la grisaille et quelques averses seront possibles sur le sud du Médoc. Les nuages bas feront place à un voile d'altitude au cours de l'après-midi. Côté température, nous profitons d'une journée douce et tempérée. Ce matin, au lever du jour, nous avions 16 degrés à Saint-Seurin-de-Cadourne, 17 à Listrac et 18 degrés à Lacanau. Cet après-midi, nous attendons 21 à 26 degrés de la façade océane vers les terres. Côté plage, nous aurons 21 degrés sur le sable comme dans l'eau à Naujac avec un indice UV élevé. Le risque de courant de baïne est maximal. Privilégiez les zones surveillées pour vous baigner. À la plage du Pin Sec, les maîtres nageurs sauveteurs assurent votre sécurité tous les jours de 12h à 18h30. Ce soir, le soleil se couchera à 21h57 et se lèvera demain à 6h19. Sur le littoral, vous retrouverez la marée haute à 6h16 et 18h27 pour un coefficient de 70 et 71 et la prochaine marée basse à 12h09. Pour les prochains jours, le soleil sera au programme au moins jusqu'en fin de semaine. Les températures remonteront dès demain et dépasseront les 30 degrés dans le week-end.
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2: J'ai sélectionné cette offre pour vous. À l'ESPAR, une quincaillerie recherche un vendeur magasinier manutentionnaire polyvalent. Vous aurez en charge l'accueil et la vente en magasin auprès des clients particuliers et professionnels. Vous ferez également la réception des marchandises et la mise en rayon. Vous avez une première expérience en quincaillerie et idéalement des connaissances en serrurerie. Vous avez le sens du contact et le goût du travail en équipe. Ce poste est proposé en CDD de 4 mois évolutif à temps plein. Retrouvez cette offre sur acquisfm.fr, rubrique emploi.
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1: Nous retrouvons notre invité Frédéric de Once Upon a Tide pour nous parler de leur création. Bonjour Frédéric.
2: Bonjour Aurélie.
1: Donc hier on a vu que Pontos, donc votre boîtier, permettait de savoir le temps de navigation que l'on avait, le calcul une fois qu'on est sorti du port. Mais alors comment ça se passe si on veut sortir sur la journée et que du coup il y a une marée qui s'est passée entre temps au niveau du port?
2: Pontos a été étudié, donc comme je vous le disais, il a été designé par des marins pour des marins et il a été pensé par des marins pour des marins. L'idée c'est que dans une première page on a une information sur une sortie à la marée, c'est-à-dire qu'on part sur une marée haute. Pontos propose aussi une deuxième fonctionnalité, c'est-à-dire la fonctionnalité sortie à la journée, quand un marin décide de partir sur un descendant, c'est-à-dire qu'il va quitter son port d'attache, sa zone de mouillage, il va aller naviguer loin, peut-être au large, et il va vouloir revenir sur la prochaine marée, sur le deuxième montant. Et Pontos affiche également, en lecture instantanée, le temps qu'il a devant lui, à quelle heure il va pouvoir rentrer au minimum, c'est-à-dire que l'eau va commencer à être suffisante à sa zone de mouillage ou au port pour pouvoir rentrer, et puis l'échéance d'après, c'est-à-dire il faut pas qu'il dépasse aussi le prochain descendant où le niveau sera donc à nouveau trop bas.
1: Il y a également une autre fonction, parce que là on parle grosso modo qui est suffisamment d'eau, mais on peut aussi vouloir être échoué pour aller pique-niquer ou pêcher.
2: Exactement. Pontos, il calcule des seuils, donc il a tout ça à l'intérieur, il est totalement autonome et c'est une fonctionnalité qu'on a développée spécifiquement pour les gens qui veulent prévoir le temps qu'ils vont passer au sol, donc le temps qu'ils vont passer de manière échouée pour faire la blague de manière délibérée ou non. On peut voir les petits mouchoirs quand ils se sont échoués sur un descendant. L'idée, c'est de se dire, ok, j'arrive à un endroit où j'ai envie de passer un petit peu de temps au sol, faire de la pêche à pied ou m'installer pour un pique-nique. L'eau est en train de descendre, je me dis, mais quand est-ce que je peux repartir? Cette question, elle se fait 99% du temps aux doigts mouillés. Et donc on s'est dit, mais pourquoi on peut pas avoir, puisqu'on sait calculer des seuils et des temps et des horaires, pourquoi on n'aurait pas une fonctionnalité qui nous donne instantanément, donc c'est vraiment le but de Pontos, c'est donner une lecture directe d'un temps et d'un horaire, pourquoi on pourrait pas avoir cette information? Donc on a développé cette fonctionnalité qui s'appelle prochain départ. Donc il suffit sur un descendant de se dire, ok, je jette l'ancre, l'eau commence à descendre, j'appuie sur un bouton et ça me dit instantanément, ok, si tu te poses maintenant, si tu t'échoues maintenant, l'eau va continuer de descendre, l'eau va ensuite remonter et elle va de nouveau atteindre ce niveau dans tant de temps ou à telle heure. Donc instantanément, en un clic, on sait combien de temps on va devoir attendre avant de repartir. Et l'idée, c'est de se dire, ok, si je repars dans 2 heures, ça me va très bien. Si je vois que Pontos m'affiche 5h30, je vais dire non, il fait extrêmement chaud, on est en plein cagnasse, on a les enfants. Non, on va pas s'échouer maintenant, on va lever l'ancre, on va circuler, on va aller naviguer un petit peu ailleurs, et on va attendre un petit peu plus tard pour s'échouer. Donc c'est vraiment une fonctionnalité qui permet de prévoir son temps au sol.
1: Donc on l'a vu, Pontos facilite la navigation, il fait tous les calculs pour nous, mais Pontos il permet aussi de s'ajuster en temps réel. Alors il n'est pas connecté, mais par contre il y a un paramètre qui calcule en temps réel pour ajuster les hauteurs d'eau, c'est la pression atmosphérique.
2: Oui, tout à fait. Effectivement, la pression atmosphérique joue sur les niveaux d'eau. On a peut-être un peu survolé comment sont calculées les marées, comment on prédit les marées. Donc les marées, c'est quoi? Ce sont des mouvements d'eau, des mouvements de masse d'eau dus à l'attraction d'autres planètes, essentiellement voilà, la Lune, le Soleil. Et du coup, ces mouvements d'eau sont aussi freinés ou accélérés, accentués par la pression atmosphérique. Quand il y a une dépression, le niveau d'eau augmente. Quand il y a un anticyclone, le niveau d'eau baisse. Donc en fait, il faut simplement imaginer qu'il y a une sorte de poids qui peut appuyer sur la mer, et donc si on appuie sur la mer, et bien son niveau descend, et si on tire la mer vers le haut comme un piston, la mer monte. Et ça se calcule avec la pression atmosphérique. Donc Pontos intègre un baromètre à l'intérieur qui permet justement d'ajuster les niveaux théoriques calculés par rapport à la pression atmosphérique.
1: Donc ça peut permettre d'éviter de mauvaises surprises, par exemple de se retrouver échoué alors qu'on pensait avoir suffisamment d'eau.
2: Exactement, voilà, toutes les minutes Pontos prend la pression atmosphérique et recalcule les temps disponibles et ajuste voilà les horaires et les temps de navigation qu'il affiche en direct.
1: Merci beaucoup Frédéric, on se retrouve demain pour continuer de parler de Pontos.
2: Merci Aurélie, à demain.
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1: Bonjour à tous. 6 départements du pourtour méditerranéen en vigilance rouge face au risque très élevé de feux de forêt. La faute à des températures supérieures à 30 degrés, des rafales de vent et d'un faible taux d'humidité. Dans le Gard, plus d'une centaine de sapeurs-pompiers supplémentaires sont sur le terrain. 250 pompiers mobilisés dans l'Hérault. Au total, une cinquantaine de massifs forestiers sont fermés au public aujourd'hui dans le sud-est. En Espagne aussi, les températures élevées ont fait des dégâts. Le pays attribue à la chaleur, plus de 1000 morts en juin. L'Espagne est confrontée à des températures extrêmes de plus en plus fréquentes et intenses. Les 6 premiers mois de l'année ont été les plus chauds de l'histoire du pays. L'enquête progresse autour de la mort de Mehdi Kessassi à Marseille, le frère du militant anti-drogue Amine Kessassi. 4 nouvelles personnes ont été interpellées. Parmi ces 4 suspects, 3 d'entre eux étaient déjà en détention, poursuivis dans d'autres affaires liées à la criminalité marseillaise. En mars dernier, 6 suspects avaient déjà été mis en examen et placés en détention provisoire. L'entrée en vigueur du congé de naissance à partir d'aujourd'hui. Ce dispositif permet à chaque parent de prendre jusqu'à 2 mois de congé supplémentaire indemnisé en plus des autres congés existants. Congé à prendre dans les 9 mois qui suivent la naissance. Une mesure présentée par le gouvernement comme un soutien à la natalité en déclin en France depuis maintenant plusieurs années. Le conflit au Moyen-Orient, des représentants américains et iraniens doivent tenir des discussions indirectes aujourd'hui à Doha sur l'accord visant à mettre fin à la guerre grâce à la présence de médiateurs du Qatar. Après la reprise de frappes mutuelles le week-end dernier, l'Iran a fait part de son intention de répondre systématiquement à toute violation du protocole d'accord par les États-Unis. Et puis la mort de Victor Willis, chanteur des Village People, membre fondateur du groupe à la fin des années 70. Il incarnait le policier, compositeur, il produisait et écrivait la plupart des titres des Village People. Victor Willis nous quitte à 74 ans. Voilà pour l'info, excellente journée.

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1: Aujourd'hui, mercredi, la journée débute sous la grisaille et quelques averses seront possibles sur le sud du Médoc. Les nuages bas feront place à un voile d'altitude au cours de l'après-midi. Côté température, nous profitons d'une journée douce et tempérée. Ce matin, au lever du jour, nous avions 16 degrés à Saint-Seurin-de-Cadourne, 17 à Listrac et 18 degrés à Lacanau. Cet après-midi, nous attendons 21 à 26 degrés de la façade océane vers les terres. Côté plage, nous aurons 21 degrés sur le sable comme dans l'eau à Naujac avec un indice UV élevé. Le risque de courant de baïne est maximal. Privilégiez les zones surveillées pour vous baigner. À la plage du Pin Sec, les maîtres nageurs sauveteurs assurent votre sécurité tous les jours de 12h à 18h30. Ce soir, le soleil se couchera à 21h57 et se lèvera demain à 6h19. Sur le littoral, vous retrouverez la marée haute à 6h16 et 18h27 pour un coefficient de 70 et 71 et la prochaine marée basse à 12h09. Pour les prochains jours, le soleil sera au programme au moins jusqu'en fin de semaine. Les températures remonteront dès demain et dépasseront les 30 degrés dans le week-end.
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1: Si vous cherchez un chantier court, écoutez ça. À Naujac, un poste de bûcheron expérimenté est à pourvoir immédiatement. Vous débiterez des troncs d'arbres pour la production de bois de chauffage. Vous avez une expérience confirmée en bûcheronnage et êtes autonome et rigoureux. Le permis B est également nécessaire pour se rendre sur les chantiers. Le poste est proposé en CDD de 15 jours, mais vous pouvez travailler en tant que non-salarié. Le statut sera à discuter avec l'employeur. 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
1: Nous retrouvons notre invité Frédéric de Once Upon a Tide pour nous parler de leur création. Bonjour Frédéric.
2: Bonjour Aurélie.
1: Donc hier on a vu que Pontos, donc votre boîtier, permettait de savoir le temps de navigation que l'on avait, le calcul une fois qu'on est sorti du port. Mais alors comment ça se passe si on veut sortir sur la journée et que du coup il y a une marée qui s'est passée entre temps au niveau du port?
2: Pontos a été étudié, donc comme je vous le disais, il a été designé par des marins pour des marins et il a été pensé par des marins pour des marins. L'idée c'est que dans une première page on a une information sur une sortie à la marée, c'est-à-dire qu'on part sur une marée haute. Pontos propose aussi une deuxième fonctionnalité, c'est-à-dire la fonctionnalité sortie à la journée, quand un marin décide de partir sur un descendant, c'est-à-dire qu'il va quitter son port d'attache, sa zone de mouillage, il va aller naviguer loin, peut-être au large, et il va vouloir revenir sur la prochaine marée, sur le deuxième montant. Et Pontos affiche également, en lecture instantanée, le temps qu'il a devant lui, à quelle heure il va pouvoir rentrer au minimum, c'est-à-dire que l'eau va commencer à être suffisante à sa zone de mouillage ou au port pour pouvoir rentrer, et puis l'échéance d'après, c'est-à-dire il faut pas qui dépasse aussi le prochain descendant où le niveau sera donc à nouveau trop bas.
1: Il y a également une autre fonction, parce que là on parle grosso modo qui est suffisamment d'eau, mais on peut aussi vouloir être échoué pour aller pique-niquer ou pêcher.
2: Exactement. Pontos, il calcule des seuils, donc il a tout ça à l'intérieur, il est totalement autonome et c'est une fonctionnalité qu'on a développée spécifiquement pour les gens qui veulent prévoir le temps qu'ils vont passer au sol, donc le temps qu'ils vont passer de manière échouée pour faire la blague de manière délibérée ou non. On peut voir les petits mouchoirs quand ils se sont échoués sur un descendant. L'idée, c'est de se dire, ok, j'arrive à un endroit où j'ai envie de passer un petit peu de temps au sol, faire de la pêche à pied ou m'installer pour un pique-nique. L'eau est en train de descendre, je me dis, mais quand est-ce que je peux repartir? Cette question, elle se fait 99% du temps aux doigts mouillés. Et donc on s'est dit, mais pourquoi on peut pas avoir, puisqu'on sait calculer des seuils et des temps et des horaires, pourquoi on n'aurait pas une fonctionnalité qui nous donne instantanément, donc c'est vraiment le but de Pontos, c'est donner une lecture directe d'un temps et d'un horaire, pourquoi on pourrait pas avoir cette information? Donc on a développé cette fonctionnalité qui s'appelle prochain départ. Donc il suffit sur un descendant de se dire, ok, je jette l'ancre, l'eau commence à descendre, j'appuie sur un bouton et ça me dit instantanément, ok, si tu te poses maintenant, si tu t'échoues maintenant, l'eau va continuer de descendre, l'eau va ensuite remonter et elle va de nouveau atteindre ce niveau dans tant de temps ou à telle heure. Donc instantanément, en un clic, on sait combien de temps on va devoir attendre avant de repartir. Et l'idée, c'est de se dire, ok, si je repars dans 2 heures, ça me va très bien. Si je vois que Pontos m'affiche 5h30, je vais dire non, il fait extrêmement chaud, on est en plein cagnasse, on a les enfants. Non, on va pas s'échouer maintenant, on va lever l'ancre, on va circuler, on va aller naviguer un petit peu ailleurs. On va attendre un petit peu plus tard pour s'échouer. Donc c'est vraiment une fonctionnalité qui permet de prévoir son temps au sol.
1: Donc on l'a vu, Pontos facilite la navigation, il fait tous les calculs pour nous. Mais Pontos, il permet aussi de s'ajuster en temps réel. Alors, il n'est pas connecté, mais par contre, il y a un paramètre qui calcule en temps réel pour ajuster les hauteurs d'eau, c'est la pression atmosphérique.
2: Oui, tout à fait. Effectivement, la pression atmosphérique joue sur les niveaux d'eau. On a peut-être un peu survolé comment sont calculées les marées, comment on prédit les marées. Donc les marées, c'est quoi? Ce sont des mouvements d'eau, des mouvements de masse d'eau dus à l'attraction d'autres planètes, essentiellement voilà, la Lune, le Soleil. Et du coup, ces mouvements d'eau sont aussi freinés ou accélérés, accentués par la pression atmosphérique. Quand il y a une dépression, le niveau d'eau augmente. Quand il y a un anticyclone, le niveau d'eau baisse. Donc en fait, il faut simplement imaginer qu'il y a une sorte de poids qui peut appuyer sur la mer. Et donc, si on appuie sur la mer, eh bien, son niveau descend. Et si on tire la mer vers le haut comme un piston, la mer monte. Et ça, ça se calcule avec la pression atmosphérique. Donc, Pontos intègre un baromètre à l'intérieur qui permet justement d'ajuster les niveaux théoriques calculés par rapport à la pression atmosphérique.
1: Donc ça peut permettre d'éviter de mauvaises surprises, par exemple de se retrouver échoué alors qu'on pensait avoir suffisamment d'eau.
2: Exactement, voilà. Toutes les minutes, Pontos prend la pression atmosphérique et recalcule les temps disponibles et ajuste voilà, les horaires et les temps de navigation qu'il affiche en direct.
1: Merci beaucoup Frédéric, on se retrouve demain pour continuer de parler de Pontos.
2: Merci Aurélie, à demain.
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1: Bonjour à tous. La loi de programmation militaire au menu des députés cet après-midi. Après le feu vert du Sénat, c'est au tour de l'Assemblée nationale d'approuver définitivement le projet de loi. Le texte doit faire monter à 436 milliards d'euros l'investissement nécessaire pour les armées d'ici 2030, ce qui représenterait 2,5% du PIB. L'armée israélienne restera indéfiniment au Liban, c'est ce qu'annonce le ministre israélien de la Défense. Les forces du pays resteront dans les zones de sécurité au Liban, en Syrie et à Gaza pour une durée indéterminée. But affiché, protéger contre le djihadisme. Dans ce contexte, des délégations iraniennes et américaines sont au Qatar aujourd'hui pour discuter via des médiateurs d'une fin de conflit. Sébastien Lecornu veut serrer la vis. Le Premier ministre souhaite aller jusqu'à la réclusion criminelle à perpétuité pour les violeurs en série de mineurs de moins de 15 ans. Il veut aussi fixer un délai maximal de 3 mois à la réalisation des enquêtes pour crimes sexuels sur des enfants. Le texte doit être examiné à l'Assemblée à compter du 15 juillet. La population carcérale continue d'augmenter en France. Début juin, on comptait près de 89 000 détenus avec un taux de suroccupation globale des prisons de 140,5% selon le ministère de la Justice, ce qui représente sur un an près de 4 400 détenus supplémentaires. Le nombre de matelas posés au sol est également en augmentation. Dans son dernier rapport fin mai, la contrôleure générale des lieux de privation de liberté a dénoncé une catastrophe pénitentiaire. Ce drame en marge de la Coupe du Monde, au moins 2 personnes mortes à Mexico lors des célébrations après la victoire contre l'Équateur. Une jeune femme de 19 ans et un homme de 44 ans ont été tués par asphyxie. 1 million de personnes étaient dans les rues de la capitale mexicaine pour fêter la qualification en 8e de finale. Et puis la Coupe du Monde sur le terrain, les 16e de finale se poursuivent aujourd'hui avec 3 affiches au programme. Angleterre-Congo à 18h, Belgique-Sénégal à 22h et à 2h du matin, les États-Unis à domicile joueront face à la Bosnie-Herzégovine. L'équipe de France, elle, jouera samedi son 8e de finale face au Paraguay. Voilà pour l'essentiel de l'info, excellent après-midi.

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1: Pour ces prochaines heures, la grisaille se dissipera et laissera un ciel voilé. Demain jeudi, une journée agréable et ensoleillée nous attend. Côté température, nous aurons 14 à 17 degrés au lever du jour. En après-midi, il fera frais sur la façade océane avec 21 à 24 degrés et plus chaud dans les terres avec 25 à 30 degrés. Côté plage, nous aurons 22 degrés sur le sable et 21 degrés dans l'eau à Montalivet avec un indice UV élevé. Sur la plage centrale, la baignade est surveillée tous les jours de 11h à 19h. Demain, le soleil se lèvera à 6h19 et se couchera à 21h57. Nous perdrons moins d'une minute d'ensoleillement. Sur le littoral, la marée sera haute à 6h48 et 19h02 avec des coefficients de 71 et 72. Elle sera basse à 0h35 et 12h44. Pour les jours suivants, un anticyclone va s'installer durablement, nous apportant du soleil et des fortes chaleurs avec des valeurs au-dessus des 30 degrés pour le week-end et au-delà de 35 degrés en début de semaine prochaine. Cependant, les nuits devraient rester en dessous des 20 degrés. Nous confirmerons cette tendance dans les prochains bulletins météo.
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1: En recherche d'un poste logé pour la saison, j'ai peut-être l'offre qu'il vous faut. À Graillan, un camping recrute un agent technique pour juillet et août. Vous aurez pour mission divers travaux de réparation et de maintenance sur les hébergements locatifs, le changement des bouteilles de gaz et l'entretien du matériel. Vous avez au moins 2 ans d'expérience en maintenance et êtes qualifié en électricité ou plomberie. Ce poste est proposé en contrat saisonnier de 2 mois à 20 heures par semaine. Retrouvez plus d'infos sur akifm.fr, rubrique emploi.
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1: Pour ces prochaines heures, la grisaille se dissipera et laissera un ciel voilé. Demain jeudi, une journée agréable et ensoleillée nous attend. Côté température, nous aurons 14 à 17 degrés au lever du jour. En après-midi, il fera frais sur la façade océane avec 21 à 24 degrés et plus chaud dans les terres avec 25 à 30 degrés. Côté plage, nous aurons 22 degrés sur le sable et 21 degrés dans l'eau à Montalivet avec un indice UV élevé. Sur la plage centrale, la baignade est surveillée tous les jours de 11h à 19h. Demain, le soleil se lèvera à 6h19 et se couchera à 21h57. Nous perdrons moins d'une minute d'ensoleillement. Sur le littoral, la marée sera haute à 6h48 et 19h02 avec des coefficients de 71 et 72. Elle sera basse à 0h35 et 12h44. Pour les jours suivants, un anticyclone va s'installer durablement, nous apportant du soleil et des fortes chaleurs avec des valeurs au-dessus des 30 degrés pour le week-end et au-delà de 35 degrés en début de semaine prochaine. Cependant, les nuits devraient rester en dessous des 20 degrés. Nous confirmerons cette tendance dans les prochains bulletins météo.
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1: J'ai sélectionné cette offre en CDI pour vous. À Hourtin, une société recrute un bûcheron dans le cadre de son développement. Vous réaliserez la coupe de feuillus et résineux en équipe avec la machine de bûcheronnage. Vous ferez des abattages dirigés, du travail de coupe sans empilage et aiderez à la finition des chantiers. Vous avez un bon sens du relationnel pour une bonne cohésion d'équipe. Vous êtes également autonome, précis et rigoureux. Ce poste est proposé en CDI à temps plein avec véhicule et titre restaurant. 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
1: Soulac, pour sa saison d'été 2026, le musée d'art accueille deux expositions à découvrir tous les jours de juillet et août de 15h à 18h. D'une part, Soulac, quand la photo rencontre l'IA de Nicolas Gévaudius, et de l'autre, le littoral et ses mondes engloutis du réseau R3 Rivage et de l'artiste Véronique Grenier.
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1: Nous retrouvons notre invitée Sophie pour nous parler de son activité de photographe. Bonjour Sophie.
2: Bonjour.
1: Alors dans la partie précédente, on a parlé de la particularité de la photo d'animaux. Une autre de vos spécialités, ça va être les photos de famille. De la même manière que pour les photos d'animaux, comment est-ce que vous abordez la photo de famille ?
2: Alors déjà, je demande toujours, avant même que la séance ait lieu, l'âge des enfants. Parce qu'en fonction s'ils ont moins de 3 ans ou s'ils sont entre 6 et 10 ans, ça ne sera pas du tout le même style de séance photo. Un enfant qui a 6-10 ans, on arrive un peu plus à le contenir. Autant qu'un enfant qui a moins, ça va être beaucoup plus compliqué de lui dire ne bouge pas. Donc ce que je fais en général, quand on arrive sur le lieu de séance, on discute. Je commence un peu à discuter avec l'enfant, lui faire des petites blagues pour voir comment il réagit, s'il se sent à l'aise avec moi. Et en fait, en fonction de comment ça se passe, alors soit je leur dis, allez-y, courez ensemble, faites trap-trap, enfin vraiment pour jouer tous ensemble en famille, histoire de détendre l'enfant. Et là, en fait, je commence à faire des photos. Donc déjà, ça détend les parents parce que des fois, les parents, ils ont peur que leur enfant soit pas l'enfant parfait. Alors que on s'en fiche, clairement, c'est pas ce qu'on recherche. Mais je fais des photos en mouvement, après des photos un peu plus posées. Et généralement, comme les enfants, ils sont un peu dans le jeu dès le départ, on arrive facilement après à les faire se poser et avoir des photos un peu plus, on va dire, portraits de famille traditionnels que certains parents recherchent, en fait.
1: Et du coup, ces photos, elles peuvent se faire en extérieur, mais elles peuvent se faire aussi en studio.
2: Oui, c'est ça. Extérieur, c'est famille globale, donc avec parents, même des fois, j'ai les grands-parents qui viennent sur les photos. En revanche, au studio, c'est vraiment essentiellement axé sur l'enfant. C'est vraiment les séances bambins, comme je les appelle. Donc, j'ai des accessoires, des contenants. Bon, contenant, c'est vraiment plus pour les pitchounous. Mais j'ai des petits bancs, des petites chaises, j'ai des toiles sur plusieurs thématiques, en fait. Donc, c'est vraiment axé sur l'enfant. Je peux faire une ou deux photos avec le parent, mais c'est vraiment axé sur les enfants.
1: D'accord. Donc, ça s'adresse vraiment aux enfants de tous les âges et peut-être aussi aux femmes enceintes.
2: Alors, femmes enceintes, oui, mais pas pour le studio. Femmes enceintes en extérieur, mais sur le studio, non, je fais vraiment que les enfants.
1: Eh bien, merci beaucoup, Sophie. On se retrouvera demain pour la prochaine partie d'émission consacrée à l'œil de Sophie, votre entreprise.
2: Merci.
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1: Bonjour à tous, Sébastien Lecornu veut serrer la vis. Le Premier ministre souhaite aller jusqu'à la réclusion criminelle à perpétuité pour les violeurs en série de mineurs de moins de 15 ans. Il veut aussi fixer un délai maximal de 3 mois à la réalisation des enquêtes pour crimes sexuels sur des enfants. Autre mesure, garantir aux parents une information sur l'identité des personnes qui encadrent leurs enfants dans les accueils périscolaires. Le texte doit être examiné à l'Assemblée à compter du 15 juillet. La population carcérale continue d'augmenter en France. Début juin, on comptait près de 89 000 détenus avec un taux de suroccupation globale des prisons de 140,5% selon le ministère de la Justice, ce qui représente sur un an près de 4 400 détenus supplémentaires. Le nombre de matelas posés au sol est également en augmentation. Dans son dernier rapport, fin mai, la contrôleure générale des lieux de privation de liberté a dénoncé une catastrophe pénitentiaire. La loi de programmation militaire au menu des députés cet après-midi. Après le feu vert du Sénat, c'est au tour de l'Assemblée nationale d'approuver définitivement le projet de loi. Le texte doit faire monter à 436 milliards d'euros l'investissement nécessaire pour les armées d'ici 2030, ce qui représenterait 2,5% du PIB. Isabelle Adjani, condamnée en appel à 10 mois de prison avec sursis pour fraude fiscale aggravée. L'actrice écope également de 10 000 euros d'amende, une peine réduite par rapport à celle prononcée en première instance. La justice reproche notamment à Isabelle Adjani de s'être fictivement domiciliée au Portugal pendant 2 ans. L'armée israélienne restera indéfiniment au Liban. Voilà ce qu'annonce le ministre israélien de la Défense. Les forces du pays resteront dans les zones de sécurité au Liban, en Syrie et à Gaza pour une durée indéterminée. But affiché, protéger contre le djihadisme. Et puis le foot, la Coupe du Monde, les 16e de finale se poursuivent aujourd'hui avec 3 affiches au programme. Angleterre, Congo, Belgique, Sénégal et les États-Unis à domicile face à la Bosnie-Herzégovine. L'équipe de France jouera samedi son 8e de finale face au Paraguay. Voilà pour l'essentiel de l'info, excellente journée.

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3: Pour ces prochaines heures, la grisaille se dissipera et laissera un ciel voilé. Demain jeudi, une journée agréable et ensoleillée nous attend. Côté température, nous aurons 14 à 17 degrés au lever du jour. En après-midi, il fera frais sur la façade océane avec 21 à 24 degrés et plus chaud dans les terres avec 25 à 30 degrés. Côté plage, nous aurons 22 degrés sur le sable et 21 degrés dans l'eau à Montalivet avec un indice UV élevé. Sur la plage centrale, la baignade est surveillée tous les jours de 11h à 19h. Demain, le soleil se lèvera à 6h19 et se couchera à 21h57. Nous perdrons moins d'une minute d'ensoleillement. Sur le littoral, la marée sera haute à 6h48 et 19h02 avec des coefficients de 71 et 72. Elle sera basse à 0h35 et 12h44. Pour les jours suivants, un anticyclone va s'installer durablement, nous apportant du soleil et des fortes chaleurs avec des valeurs au-dessus des 30 degrés pour le week-end et au-delà de 35 degrés en début de semaine prochaine. Cependant, les nuits devraient rester en dessous des 20 degrés. Nous confirmerons cette tendance dans les prochains bulletins météo.
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1: Nous retrouvons nos invités Michel Logvenov, président de Saint-Vivien Développement, et Alexandre Berthelin, secrétaire de l'Orchestre Symphonique de Talence, pour nous parler d'un orchestre sous les platanes programmé le samedi 4 juillet à 20h à Saint-Vivien. Bonjour à tous les deux.
2: Bonjour.
3: Bonjour.
1: Donc Michel, est-ce qu'on peut résumer les nouveautés de cette année en termes d'organisation ?
2: La première chose, c'est que les musiciens ne vont pas être placés de la même manière. Ils vont être dos à l'église. Encore une fois, pour des questions de son que j'évoquais précédemment. Deuxième nouveauté, c'est que l'orchestre sera sonorisé. Donc il y aura des micros qui vont pouvoir prendre en fait les instruments et qui permettront aux spectateurs d'avoir une meilleure écoute. Il y a aussi une nouveauté, c'est qu'il y aura un entracte d'un quart d'heure parce qu'en fait, nous sommes une association, ça vient développement. Petite précision, ce concert est gratuit. Comme on dit, l'entrée est libre, la sortie au chapeau. Les gens qui viennent sont libres de donner ou pas. Mais en tout cas, nous, association, on a des frais. Et donc, la Vivette est pour nous un des moyens de récupérer un peu d'argent.
1: Donc un petit dernier point pratique, donc la place du marché elle va être occupée par cet événement, mais on peut quand même se garer à Saint-Vivien.
2: On peut se garer à Saint-Vivien comme les jours de marché, c'est-à-dire nous on va occuper la place du marché, mais le parking qui est juste à côté de la mairie est utilisable et le parking qui est encore un petit peu loin est utilisable aussi.
1: Alexandre, donc vous faites partie de l'Orchestre Symphonique de Talence et cette année il y a une nouveauté aussi chez vous, vous avez un nouveau chef.
3: Oui, tout à fait. Depuis la rentrée de septembre 2025, nous avons recruté un nouveau chef en la personne de Éloi Tambremande. On a eu tout un processus de recrutement, de choix, d'entretien, enfin vraiment comme une entreprise finalement pour une asso. Et du coup, on est très contente de l'accueillir. Éloi, c'est quelqu'un de très dynamique, qui impulse vraiment une nouvelle énergie à l'orchestre, qui arrive aussi avec sa manière bien à lui de diriger, ses envies artistiques. Et voilà, vraiment beaucoup d'idées. Et c'est vraiment très chouette. Il a fait beaucoup de choses avant et du coup on a vraiment hâte de lui faire découvrir Saint-Vivien cette année.
1: Du coup Alexandre, quel programme vous a-t-il soumis cette année pour les concerts d'été ? Quelque chose me dit que nous allons voyager.
3: Oui, tout à fait, on va voyager au gré d'airs d'opéra français et italien notamment, avec du Camille Saint-Saëns, notamment une ouverture de la Princesse Jaune qui nous emmènera dans des airs un peu japonisants, également avec des airs de ballet de son opéra Ascanio, des airs de danse d'opéra, la danse des Furies justement de Gluck, donc là un extrait d'Orphée aux Enfers, un extrait aussi de Massenet, un morceau uniquement pour les cordes, la tarentelle de Saint-Saëns, donc avec deux solistes, une flûtiste et un clarinettiste de l'orchestre qui là se mettront en avant de l'orchestre pour ce morceau, et enfin des extraits de Aïda de Verdi qui nous emmènera là en Égypte après le Japon. Aïda, opéra très très connu de Verdi, avec un extrait très connu aussi pour terminer, la marche triomphale.
1: Merci beaucoup Alexandre et Michel, on se retrouve demain pour la suite de notre émission.
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1: J'ai sélectionné cette offre pour vous. Dans le cadre de son développement, Audition 33 recherche un audioprothésiste pour ses centres d'Arsac et Hourtin. Vous intégrerez une équipe soudée de proximité. Vous aurez pour mission la réalisation des bilans auditifs et l'adaptation des aides auditives. Vous accompagnerez le patient dans le choix et le suivi de son équipement. Vous participerez également à la gestion et à la performance du centre. Ce poste est proposé en CDD de 5 mois sous statut cadre. Plus d'infos sur akifm.fr, rubrique emploi.
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1: Saint-Vivien, une exposition intergénérationnelle vous est proposée du 30 juin au 5 juillet à la Galerie Beaubourg et dans le hall de la mairie. Vous pourrez découvrir les œuvres réalisées par les résidents de l'EHPAD Mirambeau, la maison Édouard, les élèves de l'école primaire ainsi que les enfants du centre aéré Les Petits Potes. Plus d'informations auprès de l'association socioculturelle.
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1: Pour ces prochaines heures, la grisaille se dissipera et laissera un ciel voilé. Demain jeudi, une journée agréable et ensoleillée nous attend. Côté température, nous aurons 14 à 17 degrés au lever du jour. En après-midi, il fera frais sur la façade océane avec 21 à 24 degrés et plus chaud dans les terres avec 25 à 30 degrés. Côté plage, nous aurons 22 degrés sur le sable et 21 degrés dans l'eau à Montalivet avec un indice UV élevé. Sur la plage centrale, la baignade est surveillée tous les jours de 11h à 19h. Demain, le soleil se lèvera à 6h19 et se couchera à 21h57. Nous perdrons moins d'une minute d'ensoleillement. Sur le littoral, la marée sera haute à 6h48 et 19h02 avec des coefficients de 71 et 72. Elle sera basse à 0h35 et 12h44. Pour les jours suivants, un anticyclone va s'installer durablement, nous apportant du soleil et des fortes chaleurs avec des valeurs au-dessus des 30 degrés pour le week-end et au-delà de 35 degrés en début de semaine prochaine. Cependant, les nuits devraient rester en dessous des 20 degrés. Nous confirmerons cette tendance dans les prochains bulletins météo.
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1: Si vous cherchez un poste en saison longue, j'ai peut-être une offre pour vous. Au Verdon, un restaurant recrute un aide de cuisine poste froid. Vous serez en charge de la préparation des entrées froides et dresserez les plateaux de fruits de mer. Vous travaillerez sur les services du midi et du soir en coupure, avec repos le lundi sur juillet et août. Ce poste est proposé en contrat saisonnier de 5 mois à temps plein. Postulez, les débutants sont acceptés. Pour en savoir davantage sur cette offre, rendez-vous sur akifm.fr, rubrique emploi.
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1: Carcan, la grande finale du tremplin musical jeune de l'association BAM Stage aura lieu samedi 4 juillet sur la place du Foirail. Dès 17h, les 4 finalistes se succéderont sur scène, suivis par le groupe Y, gagnant de la première édition et d'un grand concert de l'artiste franco-mexicaine Emma Fleur en clôture.
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1: C'est vrai qu'il fait un temps superbe pour un dimanche de février. 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
1: Bonsoir à tous. La main tendue de Laurent Wauquiez à Édouard Philippe pour la présidentielle. Le chef de file des députés Les Républicains estime que Bruno Retailleau doit savoir se retirer si sa candidature ne décolle pas dans les sondages. Il craint un scénario qui favorise Jean-Luc Mélenchon pour une qualification au second tour et appelle au rassemblement à partir de l'automne. Selon Laurent Wauquiez, Édouard Philippe peut incarner l'ordre et le sérieux permettant de redresser la France. Les dates de la présidentielle viennent d'ailleurs d'être dévoilées. Rendez-vous les 18 avril et 2 mai 2027. Le premier tour tombera pendant les vacances de printemps des trois zones scolaires. Le second tour aura lieu au lendemain de la Journée internationale des travailleurs, provoquant les critiques d'une partie de la classe politique. Sébastien Lecornu veut serrer la vis. Le Premier ministre souhaite aller jusqu'à la réclusion criminelle à perpétuité pour les violeurs en série de mineurs de moins de 15 ans. Il veut aussi fixer un délai maximal de 3 mois à la réalisation des enquêtes pour crimes sexuels sur des enfants. Autre mesure, garantir aux parents une information sur l'identité des personnes qui encadrent leurs enfants dans les accueils périscolaires. Le texte doit être examiné à l'Assemblée à compter du 15 juillet. 6 mois de prison avec sursis probatoire requis contre Stéphane Plaza en appel. L'ancien animateur de télévision est jugé pour violence conjugale. En première instance, Stéphane Plaza avait été condamné à 1 an de prison avec sursis pour violence physique et psychologique. Isabelle Adjani, condamnée en appel à 10 mois de prison avec sursis pour fraude fiscale aggravée. L'actrice écope également de 10 000 euros d'amende, une peine réduite par rapport à celle prononcée en première instance. La justice reproche notamment à Isabelle Adjani de s'être fictivement domiciliée au Portugal pendant 2 ans. La mort de Victor Willis, chanteur des Village People, membre fondateur du groupe à la fin des années 70. Il incarnait le policier. Compositeur, il produisait et écrivait la plupart des titres des Village People. Victor Willis nous a quittés à 74 ans. Et puis c'est encore le moment d'aller chercher un peu de fraîcheur dans les salles obscures. La fête du cinéma continue jusqu'à ce soir. L'occasion d'aller découvrir des films à un tarif préférentiel, 5 euros la séance. Voilà pour l'info, excellente fin d'après-midi.

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1: Pour ces prochaines heures, la grisaille se dissipera et laissera un ciel voilé. Demain jeudi, une journée agréable et ensoleillée nous attend. Côté température, nous aurons 14 à 17 degrés au lever du jour. En après-midi, il fera frais sur la façade océane avec 21 à 24 degrés et plus chaud dans les terres avec 25 à 30 degrés. Côté plage, nous aurons 22 degrés sur le sable et 21 degrés dans l'eau à Montalivet avec un indice UV élevé. Sur la plage centrale, la baignade est surveillée tous les jours de 11h à 19h. Demain, le soleil se lèvera à 6h19 et se couchera à 21h57. Nous perdrons moins d'une minute d'ensoleillement. Sur le littoral, la marée sera haute à 6h48 et 19h02 avec des coefficients de 71 et 72. Elle sera basse à 0h35 et 12h44. Pour les jours suivants, un anticyclone va s'installer durablement, nous apportant du soleil et des fortes chaleurs avec des valeurs au-dessus des 30 degrés pour le week-end et au-delà de 35 degrés en début de semaine prochaine. Cependant, les nuits devraient rester en dessous des 20 degrés. Nous confirmerons cette tendance dans les prochains bulletins météo.
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1: J'ai sélectionné cette offre pour vous. À Montalivet, un restaurant italien recherche son plongeur commis de cuisine pour la saison. Vous ferez la plongée, aiderez à la mise en place, dressage des entrées froides, desserts et pizza. Vous travaillerez en coupure sur les services du midi et du soir. Ce poste est proposé en contrat saisonnier de 2 mois à temps plein avec entrée immédiate. Si vous êtes autonome et réactif, postulez. Les débutants sont acceptés. Retrouvez plus d'infos sur akifm.fr, rubrique emploi.
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1: Bonsoir à tous. Des sols extrêmement secs en France, conséquence de la canicule de ces derniers jours. Des arrêtés préfectoraux ont été pris dans plus de 80 départements pour limiter certains usages de l'eau potable et économiser la ressource. Dans certains endroits de l'Hexagone, les réserves se sont épuisées très rapidement avec ces épisodes de forte chaleur, comme l'explique l'hydrologue Emma Aziza.
2: La situation s'est complètement transformée. Faut imaginer qu'il y a deux mois, on avait un excédent d'eau partout, dans toutes nos nappes en France. Et on est en train de basculer très violemment. Et chaque canicule génère ce qu'on appelle un effet sèche-cheveux. C'est très inquiétant parce que l'eau, c'est le socle de tous nos territoires. Donc, ça nous montre que les bascules sont rapides, violentes, et que l'on n'a plus du tout d'acquis. C'est-à-dire qu'on peut avoir beaucoup d'eau durant l'hiver et durant le printemps. En quelques semaines, ça bascule.
1: Dans ce contexte de sécheresse, 6 départements du pourtour méditerranéen sont en vigilance rouge face au risque très élevé de feux de forêt. La faute à des températures supérieures à 30 degrés, des rafales de vent et un faible taux d'humidité. Le Premier ministre Sébastien Lecornu sera à Marseille demain pour évoquer cette lutte contre les incendies. La main tendue de Laurent Wauquiez à Édouard Philippe pour la présidentielle. Le chef de file des députés Les Républicains estime que Bruno Retailleau doit savoir se retirer si sa candidature ne décolle pas dans les sondages. Il appelle au rassemblement à partir de l'automne. Donald Trump salue les nouvelles discussions entre les États-Unis et l'Iran. Elles ont eu lieu aujourd'hui au Qatar par le biais de médiateurs. Le président américain évoque une avancée sur la dénucléarisation de l'Iran. Ces pourparlers visent à apaiser les tensions après des échanges de tirs entre les deux pays. Et puis le foot, la Coupe du Monde, les 16e de finale se poursuivent ce soir avec 3 affiches au programme. Angleterre, Congo en ce moment, Belgique, Sénégal à 22h. Et à 2h du matin, les États-Unis à domicile face à la Bosnie-Herzégovine. Voilà pour l'info, excellente soirée.

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1: Pour ces prochaines heures, la grisaille se dissipera et laissera un ciel voilé. Demain jeudi, une journée agréable et ensoleillée nous attend. Côté température, nous aurons 14 à 17 degrés au lever du jour. En après-midi, il fera frais sur la façade océane avec 21 à 24 degrés et plus chaud dans les terres avec 25 à 30 degrés. Côté plage, nous aurons 22 degrés sur le sable et 21 degrés dans l'eau à Montalivet avec un indice UV élevé. Sur la plage centrale, la baignade est surveillée tous les jours de 11h à 19h. Demain, le soleil se lèvera à 6h19 et se couchera à 21h57. Nous perdrons moins d'une minute d'ensoleillement. Sur le littoral, la marée sera haute à 6h48 et 19h02 avec des coefficients de 71 et 72. Elle sera basse à 0h35 et 12h44. Pour les jours suivants, un anticyclone va s'installer durablement, nous apportant du soleil et des fortes chaleurs avec des valeurs au-dessus des 30 degrés pour le week-end et au-delà de 35 degrés en début de semaine prochaine. Cependant, les nuits devraient rester en dessous des 20 degrés. Nous confirmerons cette tendance dans les prochains bulletins météo.
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1: Si vous cherchez un emploi logé pour une longue saison, écoutez ça. À Graillan et l'Hôpital, un restaurant poissonnerie recherche un cuisinier pour sa saison estivale. Vous assurerez la préparation des entrées et desserts. Le restaurant est fermé le lundi et vous bénéficierez d'un autre jour de repos selon planning. Ce poste est proposé en contrat saisonnier de 6 mois à temps plein. Si vous avez une première expérience similaire, postulez. L'hébergement est possible. Retrouvez plus d'infos sur akifm.fr, rubrique emploi.
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1: 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Une parenthèse suspendue pour toute la famille. 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
1: Bonsoir, bonsoir à tous. La dernière loi de programmation militaire validée par l'Assemblée nationale. 436 milliards d'euros alloués jusqu'en 2030. C'est 36 milliards de plus que ce qui était prévu en 2023. Le budget militaire annuel passera ainsi à 2,5% du PIB français. À 2027, en vue pour Laurent Wauquiez, le patron des LR tend la main à Édouard Philippe. Je crois qu'Édouard Philippe peut incarner l'ordre et le sérieux permettant de redresser la France, a expliqué le chef de la région Auvergne Rhône-Alpes à nos confrères du Figaro. Laurent Wauquiez cherche des alliances alors qu'il entretient des relations plus conflictuelles avec Bruno Retailleau. Bruno Retailleau d'ailleurs qui regrette l'organisation du second tour de la présidentielle le 2 mai au lendemain de la fête du travail. Le RN regrette aussi cette date, se privant de sa traditionnelle mobilisation du 1er mai. Toute manifestation politique sera en effet interdite la veille du scrutin. Un avocat garanti à tous les enfants placés ou nécessitant une protection. La mesure vient d'être adoptée définitivement par le Parlement. Cette loi soutenue par Gérald Darmanin doit entrer en vigueur en janvier prochain. Elle vise à mieux protéger les enfants mis en danger. Donald Trump salue les nouvelles discussions entre les États-Unis et l'Iran. Elles ont eu lieu aujourd'hui au Qatar par le biais de médiateurs. Ces pourparlers visent à apaiser les tensions après les échanges de tirs entre les deux pays. Sur le plan industriel maintenant, la fonderie de Bretagne fixée sur son sort vendredi. L'usine basée à Caudan dans le Morbihan est en grande difficulté. Le verdict doit se prononcer sur le redressement judiciaire ou la liquidation. L'audience se tiendra à huis clos au tribunal de commerce de Lorient. La CGT appelle à un rassemblement de soutien. Le repreneur l'an passé, Europlasma, est accusé d'être un fossoyeur. Enfin, toujours 4 départements en vigilance orange canicule dans le sud-est. Il s'agit des Alpes-Maritimes, du Var, de la Haute-Corse et la Corse du Sud. Des températures dépassant les 20 degrés devraient encore être attendues cette nuit. Fin de la vigilance prévue demain matin. Météo France qui attend une nouvelle vague de forte chaleur en fin de semaine. Bonne soirée à notre écoute.

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1: Pour ces prochaines heures, la grisaille se dissipera et laissera un ciel voilé. Demain jeudi, une journée agréable et ensoleillée nous attend. Côté température, nous aurons 14 à 17 degrés au lever du jour. En après-midi, il fera frais sur la façade océane avec 21 à 24 degrés et plus chaud dans les terres avec 25 à 30 degrés. Côté plage, nous aurons 22 degrés sur le sable et 21 degrés dans l'eau à Montalivet avec un indice UV élevé. Sur la plage centrale, la baignade est surveillée tous les jours de 11h à 19h. Demain, le soleil se lèvera à 6h19 et se couchera à 21h57. Nous perdrons moins d'une minute d'ensoleillement. Sur le littoral, la marée sera haute à 6h48 et 19h02 avec des coefficients de 71 et 72. Elle sera basse à 0h35 et 12h44. Pour les jours suivants, un anticyclone va s'installer durablement, nous apportant du soleil et des fortes chaleurs avec des valeurs au-dessus des 30 degrés pour le week-end. Et au-delà de 35 degrés en début de semaine prochaine. Cependant, les nuits devraient rester en dessous des 20 degrés. Nous confirmerons cette tendance dans les prochains bulletins météo.
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1: J'ai sélectionné cette offre saisonnière pour vous. À Vendeuil-Spontalivet, un camping recherche un agent d'accueil pour compléter son équipe. Vous accueillerez les campeurs, répondrez au téléphone et aux mails et effectuerez la facturation. Vous devez pouvoir les renseigner sur le Médoc, notamment en anglais. Ce poste est proposé en contrat saisonnier de 3 mois à temps plein avec repos le dimanche. Si vous avez une première expérience en accueil et que vous avez le sens du service, postulez. Retrouvez plus d'infos sur cette offre sur acquisfm.fr, rubrique emploi.
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1: Bonsoir, bonsoir à tous. La dernière loi de programmation militaire validée par l'Assemblée nationale. 436 milliards d'euros alloués jusqu'en 2030. C'est 36 milliards de plus que ce qui était prévu en 2023. Le budget militaire annuel passera ainsi à 2,5% du PIB français. À 2027, en vue pour Laurent Wauquiez, le patron des LR tend la main à Édouard Philippe. Je crois qu'Édouard Philippe peut incarner l'ordre et le sérieux permettant de redresser la France, a expliqué le chef de la région Auvergne-Rhône-Alpes à nos confrères du Figaro. Laurent Wauquiez cherche des alliances alors qu'il entretient des relations plus conflictuelles avec Bruno Retailleau. Bruno Retailleau d'ailleurs qui regrette l'organisation du second tour de la présidentielle le 2 mai au lendemain de la fête du travail. Le RN regrette aussi cette date, se privant de sa traditionnelle mobilisation du 1er mai. Toute manifestation politique sera en effet interdite la veille du scrutin. Un avocat garantit à tous les enfants placés ou nécessitant une protection. La mesure vient d'être adoptée définitivement par le Parlement. Cette loi soutenue par Gérald Darmanin doit entrer en vigueur en janvier prochain. Elle vise à mieux protéger les enfants mis en danger. Donald Trump salue les nouvelles discussions entre les États-Unis et l'Iran. Elles ont eu lieu aujourd'hui au Qatar par le biais de médiateurs. Assez pour parler vise à apaiser les tensions après les échanges de tirs entre les deux pays. Sur le plan industriel maintenant, la fonderie de Bretagne fixée sur son sort vendredi. L'usine basée à Caudan dans le Morbihan est en grande difficulté. Le verdict doit se prononcer sur le redressement judiciaire ou la liquidation. L'audience se tiendra à huis clos au tribunal de commerce de Lorient. La CGT appelle à un rassemblement de soutien. Le repreneur l'an passé, Europlasma, est accusé d'être un fossoyeur. Enfin, toujours 4 départements en vigilance orange canicule dans le sud-est. Il s'agit des Alpes-Maritimes, du Var, de la Haute-Corse et la Corse du Sud. Des températures dépassant les 20 degrés devraient encore être attendues cette nuit. Fin de la vigilance prévue demain matin. Météo France qui attend une nouvelle vague de forte chaleur en fin de semaine. Bonne soirée à notre écoute.

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1: Pour ces prochaines heures, la grisaille se dissipera et laissera un ciel voilé. Demain jeudi, une journée agréable et ensoleillée nous attend. Côté température, nous aurons 14 à 17 degrés au lever du jour. En après-midi, il fera frais sur la façade océane avec 21 à 24 degrés et plus chaud dans les terres avec 25 à 30 degrés. Côté plage, nous aurons 22 degrés sur le sable et 21 degrés dans l'eau à Montalivet avec un indice UV élevé. Sur la plage centrale, la baignade est surveillée tous les jours de 11h à 19h. Demain, le soleil se lèvera à 6h19 et se couchera à 21h57. Nous perdrons moins d'une minute d'ensoleillement. Sur le littoral, la marée sera haute à 6h48 et 19h02 avec des coefficients de 71 et 72. Elle sera basse à 0h35 et 12h44. Pour les jours suivants, un anticyclone va s'installer durablement, nous apportant du soleil et des fortes chaleurs avec des valeurs au-dessus des 30 degrés pour le week-end et au-delà de 35 degrés en début de semaine prochaine. Cependant, les nuits devraient rester en dessous des 20 degrés. Nous confirmerons cette tendance dans les prochains bulletins météo.
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1: Si vous cherchez un complément de salaire, écoutez ça. À l'ISTRAC, une entreprise de nettoyage recrute un agent d'entretien. Vous aurez pour mission le nettoyage et l'entretien des locaux dans le respect des protocoles d'hygiène, mais aussi la gestion des produits d'entretien et le signalement des dysfonctionnements. Vous travaillerez du lundi au vendredi à partir de 19h30. Vous avez une première expérience en nettoyage et êtes autonome et rigoureux. Ce poste est proposé en CDI à temps partiel. Plus d'infos sur akifm.fr. Rubrique emploi.
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1: Nous retrouvons nos invités, Michel Logvenov, président de Saint-Vivien Développement, et Alexandre Berthelin, secrétaire de l'Orchestre Symphonique de Talence, pour nous parler d'un orchestre sous les platanes programmé le samedi 4 juillet à 20h à Saint-Vivien. Bonjour à tous les deux.
2: Bonjour.
3: Bonjour.
1: Donc Michel, est-ce qu'on peut résumer les nouveautés de cette année en termes d'organisation ?
2: La première chose, c'est que les musiciens ne vont pas être placés de la même manière. Ils vont être dos à l'église. Encore une fois, pour des questions de son que j'évoquais précédemment. Deuxième nouveauté, c'est que l'orchestre sera sonorisé. Donc il y aura des micros qui vont pouvoir prendre en fait les instruments et qui permettront aux spectateurs d'avoir une meilleure écoute. Il y a aussi une nouveauté, c'est qu'il y aura un entracte d'un quart d'heure parce qu'en fait, nous sommes une association, ça vient développement. Petite précision, ce concert est gratuit. Comme on dit, l'entrée est libre, la sortie au chapeau. Les gens qui viennent sont libres de donner ou pas. Mais en tout cas, nous, association, on a des frais. Et donc, la Bible est pour nous un des moyens de récupérer un peu d'argent.
1: Donc un petit dernier point pratique, donc la place du marché, elle va être occupée par cet événement, mais on peut quand même se garer à Saint-Vivien.
2: On peut se garer à Saint-Vivien comme les jours de marché, c'est-à-dire nous on va occuper la place du marché, mais le parking qui est juste à côté de la mairie est utilisable et le parking qui est encore un petit peu loin est utilisable aussi.
1: Alexandre, donc vous faites partie de l'Orchestre Symphonique de Talence et cette année, il y a une nouveauté aussi chez vous, vous avez un nouveau chef.
3: Oui, tout à fait. Depuis la rentrée de septembre 2025, nous avons recruté un nouveau chef en la personne de Éloi Tambremande. On a eu tout un processus de recrutement, de choix, d'entretien, enfin vraiment comme une entreprise finalement pour une asso. Et du coup, on est très content de l'accueillir. Éloi, c'est quelqu'un de très dynamique, qui impulse vraiment une nouvelle énergie à l'orchestre, qui arrive aussi avec sa manière bien à lui de diriger, ses envies artistiques. Et voilà, vraiment beaucoup d'idées. Et c'est vraiment très chouette, il a fait beaucoup de choses avant et du coup on a vraiment hâte de lui faire découvrir Saint-Vivien cette année.
1: Du coup Alexandre, quel programme vous a-t-il soumis cette année pour les concerts d'été ? Quelque chose me dit que nous allons voyager.
3: Oui, tout à fait, on va voyager au gré d'air d'opéra français et italien notamment, avec du Camille Saint-Saëns, notamment une ouverture de la Princesse Jaune qui nous emmènera dans des airs un peu japonisants, également avec des airs de ballet de son opéra Ascanio, des airs de danse d'opéra, la danse des Furies justement de Gluck, donc là un extrait d'Orphée aux Enfers, un extrait aussi de Massenet, un morceau uniquement pour les cordes, la tarentelle de Saint-Saëns, donc avec deux solistes, une flûtiste et un clarinettiste de l'orchestre qui là se mettront en avant de l'orchestre pour ce morceau et enfin des extraits de Aïda de Verdi qui nous emmènera là en Égypte après le Japon. Aïda, opéra très très connu de Verdi avec un extrait très connu aussi pour terminer la marche triomphale.
1: Merci beaucoup Alexandre et Michel, on se retrouve demain pour la suite de notre émission.
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1: Nous retrouvons notre invité Frédéric de Once Upon a Tide pour nous parler de leur création. Bonjour Frédéric.
2: Bonjour Aurélie.
1: Donc hier on a vu que Pontos, donc votre boîtier, permettait de savoir le temps de navigation que l'on avait, le calcul une fois qu'on est sorti du port. Mais alors comment ça se passe si on veut sortir sur la journée et que du coup il y a une marée qui s'est passée entre temps au niveau du port?
2: Pontos a été étudié, donc comme je vous le disais, il a été designé par des marins pour des marins et il a été pensé par des marins pour des marins. L'idée c'est que dans une première page on a une information sur une sortie à la marée, c'est-à-dire qu'on part sur une marée haute. Pontos propose aussi une deuxième fonctionnalité, c'est-à-dire la fonctionnalité sortie à la journée, quand un marin décide de partir sur un descendant, c'est-à-dire qu'il va quitter son port d'attache, sa zone de mouillage, il va aller naviguer loin, peut-être au large, et il va vouloir revenir sur la prochaine marée, sur le deuxième montant, et Pontos affiche également, en lecture instantanée, le temps qu'il a devant lui, à quelle heure il va pouvoir rentrer au minimum, c'est-à-dire que l'eau va commencer à être suffisante à sa zone de mouillage ou au port pour pouvoir rentrer, et puis l'échéance d'après, c'est-à-dire il faut pas qui dépasse aussi le prochain descendant où le niveau sera donc à nouveau trop bas.
1: Il y a également une autre fonction, parce que là on parle grosso modo qui est suffisamment d'eau, mais on peut aussi vouloir être échoué pour aller pique-niquer ou pêcher.
2: Exactement. Pontos, il calcule des seuils, donc il a tout ça à l'intérieur, il est totalement autonome et c'est une fonctionnalité qu'on a développée spécifiquement pour les gens qui veulent prévoir le temps qu'ils vont passer au sol, donc le temps qu'ils vont passer de manière échouée pour faire la blague de manière délibérée ou non. On peut voir les petits mouchoirs quand ils se sont échoués sur un descendant. L'idée, c'est de se dire, ok, j'arrive à un endroit où j'ai envie de passer un petit peu de temps au sol, faire de la pêche à pied ou m'installer pour un pique-nique. L'eau est en train de descendre, je me dis, mais quand est-ce que je peux repartir? Cette question, elle se fait 99% du temps au doigt mouillé. Et donc on s'est dit, mais pourquoi on ne peut pas avoir, puisqu'on sait calculer des seuils et des temps et des horaires, pourquoi on n'aurait pas une fonctionnalité qui nous donne instantanément, donc c'est vraiment le but de Pontos, c'est donner une lecture directe d'un temps et d'un horaire, pourquoi on ne pourrait pas avoir cette information? Donc on a développé cette fonctionnalité qui s'appelle prochain départ. Donc il suffit sur un descendant de se dire, ok, je jette l'ancre, l'eau commence à descendre, j'appuie sur un bouton et ça me dit instantanément, ok, si tu te poses maintenant, si tu t'échoues maintenant, l'eau va continuer de descendre, l'eau va ensuite remonter et elle va de nouveau atteindre ce niveau dans tant de temps ou à telle heure. Donc instantanément, en un clic, on sait combien de temps on va devoir attendre avant de repartir. Et l'idée, c'est de se dire, ok, si je repars dans 2 heures, ça me va très bien. Si je vois que Pontos m'affiche 5h30, je vais dire non, il fait extrêmement chaud, on est en plein cagnasse, on a les enfants. Non, on va pas s'échouer maintenant, on va lever l'ancre, on va circuler, on va aller naviguer un petit peu ailleurs, et on va attendre un petit peu plus tard pour s'échouer. Donc c'est vraiment une fonctionnalité qui permet de prévoir son temps au sol.
1: Donc, on l'a vu, Pontos facilite la navigation, il fait tous les calculs pour nous. Mais Pontos, il permet aussi de s'ajuster en temps réel. Alors, il n'est pas connecté, mais par contre, il y a un paramètre qui calcule en temps réel pour ajuster les hauteurs d'eau. C'est la pression atmosphérique.
2: Oui, tout à fait. Effectivement, la pression atmosphérique joue sur les niveaux d'eau. On a peut-être un peu survolé comment sont calculées les marées, comment on prédit les marées. Donc, les marées, c'est quoi? Ce sont des mouvements d'eau, des mouvements de masse d'eau dus à l'attraction d'autres planètes, essentiellement voilà, la Lune, le Soleil. Et du coup, ces mouvements d'eau sont aussi freinés ou accélérés, accentués par la pression atmosphérique. Quand il y a une dépression, le niveau d'eau augmente. Quand il y a un anticyclone, le niveau d'eau baisse. Donc, en fait, il faut simplement imaginer qu'il y a une sorte de poids qui peut appuyer sur la mer. Et donc, si on appuie sur la mer, eh bien, son niveau descend. Et si on tire la mer vers le haut comme un piston, la mer monte. Et ça, ça se calcule avec la pression atmosphérique. Donc, Pontos intègre un baromètre à l'intérieur qui permet justement d'ajuster les niveaux théoriques calculés par rapport à la pression atmosphérique.
1: Donc, ça peut permettre d'éviter de mauvaises surprises, par exemple, de se retrouver échoué alors qu'on pensait avoir suffisamment d'eau.
2: Exactement, voilà. Toutes les minutes, Pontos prend la pression atmosphérique et recalcule les temps disponibles et ajuste voilà, les horaires et les temps de navigation qu'il affiche en direct.
1: Merci beaucoup Frédéric, on se retrouve demain pour continuer de parler de Pontos.
2: Merci Aurélie, à demain.
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1: Nous retrouvons notre invitée Sophie pour nous parler de son activité de photographe. Bonjour Sophie.
2: Bonjour.
1: Alors dans la partie précédente, on a parlé de la particularité de la photo d'animaux. Une autre de vos spécialités, ça va être les photos de famille. De la même manière que pour les photos d'animaux, comment est-ce que vous abordez la photo de famille ?
2: Alors déjà, je demande toujours, avant même que la séance ait lieu, l'âge des enfants. Parce qu'en fonction s'ils ont moins de 3 ans ou s'ils sont entre 6 et 10 ans, ça sera pas du tout le même style de séance photo. Un enfant qui a 6-10 ans, on arrive un peu plus à le contenir. Autant qu'un enfant qui a moins, ça va être beaucoup plus compliqué de lui dire ne bouge pas. Donc ce que je fais en général, quand on arrive sur le lieu de séance, on discute. Je commence un peu à discuter avec l'enfant, lui faire des petites blagues pour voir comment il réagit, s'il se sent à l'aise avec moi. Et en fait, en fonction de comment ça se passe, alors soit je leur dis, allez-y, courez ensemble, faites trap-trap, enfin vraiment pour jouer tous ensemble en famille, histoire de détendre l'enfant. Et là, en fait, je commence à faire des photos. Donc déjà, ça détend les parents parce que des fois, les parents, ils ont peur que leur enfant soit pas l'enfant parfait. Alors que on s'en fiche, clairement, c'est pas ce qu'on recherche. Mais je fais des photos en mouvement, après des photos un peu plus posées. Et généralement, comme les enfants, ils sont un peu dans le jeu dès le départ, on arrive facilement après à les faire se poser et avoir des photos un peu plus, on va dire, portraits de famille traditionnels que certains parents recherchent en fait.
1: Et du coup, ces photos, elles peuvent se faire en extérieur, mais elles peuvent se faire aussi en studio.
2: Oui, c'est ça. Extérieur, c'est famille globale, donc avec les parents, même des fois, j'ai les grands-parents qui viennent sur les photos. En revanche, au studio, c'est vraiment essentiellement axé sur l'enfant. Vraiment les séances bambins, comme je les appelle. Donc j'ai des accessoires, des contenants. Bon, contenant, c'est vraiment plus pour les pitchounous. Mais j'ai des petits bancs, des petites chaises, j'ai des toiles sur plusieurs thématiques, en fait. Donc c'est vraiment axé sur l'enfant. Je peux faire une ou deux photos avec le parent, mais c'est vraiment axé sur les enfants.
1: D'accord, donc ça s'adresse vraiment aux enfants de tous les âges et peut-être aussi aux femmes enceintes.
2: Alors, femmes enceintes, oui, mais pas pour le studio. Femmes enceintes en extérieur, mais sur le studio, non, je fais vraiment que les enfants.
1: Eh bien, merci beaucoup, Sophie. On se retrouvera demain pour la prochaine partie d'émission consacrée à l'œil de Sophie, votre entreprise.
2: Merci.
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